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L'ensemble du personnel du bureau de l'Association Italiane in Europe a la tristesse de vous annoncer le décès de l'ancienne présidente Lina Leonetti à l'âge de 90 ans. Les obsèques de Lina auront lieu le jeudi 4 juin à 10h30 à l'église Saint-Paul du Montfort à Aubervilliers. Toute l'équipe de Cappuccino, rattristée par la nouvelle, s'associe aux douleurs de la famille Leonetti et présente ses plus sincères condoléances. 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

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Pour plus d'informations et réservations, téléphonez tout de suite ou maintenant au 01 48 31 78 95. Ou bien au 06 09 68 43 85. 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
1: Fabrice, bonjour.
2: Buongiorno Raffaele, buongiorno
1: cosa,
2: a tutti.
1: Cosa di bello, cosa di bello. Il fait beau, ma il fait trop beau. Vive-moi la pluie.
2: On respire un peu mieux, quoi.
1: Pas beaucoup.
2: Alors, merci beaucoup, Raphaël. Et je vais vous donner le sommaire de ce cappuccino dominical, exceptionnellement avec une spéciale Festival de Cannes 2026, des films italiens, les coproductions franco-italiennes et coproductions italiennes en général, d'ailleurs. Un reportage, la conférence de presse avec l'écrivain napolitain Eri De Luca, la réaction du maître du giallo Dario Argento, des musiques italiennes, des films du festival, donc tout au long de l'émission. On va parler aussi de Aldeas, qui est le dernier rêve du pape François. C'est un film produit par Martin Scorsese. On parlera de l'Italian Global Series Festival. C'est les séries télé sur la Riviera Adriatica à Rimini Riccione. Ce sera pour début juillet. Donc c'est un festival qui a été présenté à Cannes. Les dernières infos du Ciné-Club des Applis, puisqu'on parle de cinéma, incontournable de parler du Ciné-Club des Applis. Des bons plans. Je vais vous donner des bons plans pour regarder des films du patrimoine italien sur des plateformes en accès libre. Une information de Francesca Paranella del Lago di Como. C'est une exposition à Créteil pour la vente. C'est une vente qui s'appelle le Palais Doré des Bords de Marne. Vous allez voir, c'est magnifique. C'est Francesca qui m'a donné cette info. Et en interview, on va avoir un photographe depuis son plus jeune âge, un grand technicien, grand professionnel, qui présente une exposition de ses clichés intitulée « Les grands âges » au Musée de l'Homme, au Trocadéro. C'est un grand ami de l'Italie et de Cannes, Nikos Aliagas. Oggi è la festa delle mamme. Aujourd'hui, donc, ciao mamma, ti voglio bene, mamma Luisa. Théo Jubin, baci baci. Voilà, donc je vous emmène sur la croisette pour déguster une petite glace italienne. Ça va nous rafraîchir un petit peu.
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Alors, 79e édition du festival avec une sélection officielle. Je vais vous donner quelques chiffres de 2541 candidatures, 2541 films proposés pour le festival provenant de 141 pays. À savoir qu'à la fin, on a une compétition officielle de 22 films seulement. Une catégorie, par exemple, pour les films de patrimoine Cannes Classics de 22 films aussi. Et une sélection officielle toute catégorie d'environ 76 films, voilà, pour ce grand festival. Un autre chiffre, et après on s'arrête là, c'est les entrées du cinéma. En France, par exemple, et en Italie, en 2025. En France, le cinéma français se porte très bien, quand même, on peut le dire. C'est le deuxième cinéma au monde en quantité, disons. 157 millions d'entrées pour le cinéma français. Et en Italie, qui a été le plus grand cinéma du monde dans les années 60-70, disons-le, je n'ai pas peur de le dire. 72 millions, donc beaucoup moins, mais quand même avec une certaine stabilité. Alors cette année, un petit point météo sur Cannes, ça s'est bien passé. Il a fait beau, il y a eu beaucoup de vent. On a une demi-journée de pluie, donc ça a été une bonne année, voilà, pour faire un petit point bref météo, pas comme en 2023. 2023, j'avais commencé mon premier festival de Cannes, mais sans accréditation. Donc j'étais obligé de faire des interviews de rue. Et là, il y avait eu des jours et des jours et des journées de pluie incroyables. Donc c'était quand même beaucoup, beaucoup moins sympa de faire des micro-trottoirs à l'extérieur sur la croisette. Ce festival, il est toujours immuable, il bouge pas trop, toujours une pluie de stars. J'ai croisé quelques légendes vivantes très accessibles que j'ai pu côtoyer, échanger, toucher du doigt. Catherine Deneuve, je pense à Gabriel Lorès qui l'a beaucoup illustré, Pedro Almodovar aussi qui l'a illustré. Gabriel, il aime bien faire Barbara Streisand qui malheureusement n'est pas venue, mais Gabriel, je sais qu'il avait aussi illustré. J'ai croisé aussi Anna Maria Bartolomei, Dario Argento. Il y avait aussi Pino Donaggio, le grand compositeur de musique de film, acolyte de Brian De Palma, autre italo-américain. Donc voilà, on va commencer par faire une petite pause musicale. Donc comme je vous l'ai promis, avec que des films du Festival de Cannes 2026, que des musiques de films italiennes. Là, on va commencer avec le film The Man I Love de Ira Sachs avec Rami Malek. Rami Malek, c'était cet acteur qui a été oscarisé Golden Globe, BAFTA, donc les Oscars anglais, pour Bohemian Rhapsody en 2018 sur le groupe Queen et Freddie Mercury. Et donc voilà, dans ce film The Man I Love, il y a une scène où se mêle du Vivaldi avec la voix de Patti Pravo. Vous connaissez tous ce classique de la musique italienne des années 60, fin des années 60, La Bambola.

0: Alors, ce festival de Cannes est toujours un miroir de la société actuelle qui questionne les problématiques d'actualité, les mutations de notre société. On avait deux grands thèmes cette année. D'un côté, la guerre très présente, surtout la Seconde Guerre mondiale. La première aussi, la guerre d'Algérie, par exemple, chez Christophe Honoré avec son film « Mariage au goût d'orange ». Et de l'autre côté, on avait, j'en avais parlé avec Michel dans notre émission du 17 mai en direct de Cannes, les violences sexuelles avec, par exemple, le film de Asghar Farhadi, « Histoire parallèle », où il y a une scène d'agression sexuelle par le personnage de Pierre Ninet, « Gentle Monster » avec le personnage de Léa Seydoux qui découvre que son mari possède des centaines d'images pédopornographiques sur son ordinateur, ou encore une femme en couple sous l'emprise de son compagnon joué par Nils Schneider dans « Si tu penses bien » de Géraldine Nakache. Voilà, mais c'est aussi un festival avec des moments plus légers, comme par exemple ce film qui a été très attendu, coproduction franco-italienne, tournée à Cinecittà, Roma Elastica de Bertrand Mandico, avec la collaboration aussi de Rai Cinema, le soutien du ministère italien de la Culture. Pour la partie française, il y a Marion Cotillard et Noémie Merlan, qui étaient magnifiques sur les marches de Cannes. Et pour la partie italienne, aussi étaient présentes Isabella Ferrari, Ornella Muti, Franco Nero, avec une ribambelle évidemment d'acteurs italiens pour la distribution. C'est l'histoire d'une actrice des années 80 qui tourne son dernier film. C'est un film baroque, complètement décalé, très intéressant. On pense évidemment à Fellini, la Dolce Vita, 8,5. On pense à Stanley Kubrick. Enfin, voilà, il y a à ne pas mettre forcément entre toutes les mains ce film, d'autant que c'était la séance de minuit, donc ça s'est terminé à 3h du matin. Donc là aussi, c'était un peu difficile de voir cette projection. Et dans ce film, il y a aussi la BO, un extrait de la chanson de Ennio Morricone, dont on va parler du film un peu plus tard dans les classiques, Metti una sera cena, qui nous permet de parler, de rendre aussi un hommage au grand compositeur italien de colonne sonore, de musique de film. Donc Ennio Morricone, évidemment, Nino Rota avec Fellini, Armando Trovajoli, Piero Piccioni, Luis Bacalov, Carlo Rustichelli, Riz Ortolani, Franco Biccio, Nicola Piovani, qu'on avait reçu, Michel avait reçu à Cappuccino. Donc c'est un peu comme les carrossiers italiens, ce sont des artisans très précis et géniaux que sont les grands compositeurs de musique de film. On pense aussi à Giorgio Moroder, italo-allemand, et Pino Donaggio aussi, le grand compositeur né à Burano, qui a 84 ans, qui est venu à Cannes cette année pour présenter son travail sur le nouveau film de Nicolas Winding Refn, Her Private Hell. Pino Donaggio, qui a évidemment été l'acolyte de Brian De Palma, il a illustré ses films Carrie au bal du diable, Pulsion, Blowout avec John Travolta, Body Double, magnifique thriller des années 80. Il a travaillé aussi avec Nicolas Roeg, Don't Look Now, Lucio Fulci, Le Chat Noir, c'est lui, Don Camillo, Terence Hill, Trauma de Dario Argento. Voilà, donc on voit que c'est un très grand compositeur de musique de film, donc toujours bien, bien en place. Et d'ailleurs, il a confié à notre confrère Benoît Basirico de Cinésic qu'il allait travailler, attention, scoop information, sur le prochain film de Brian De Palma, Sweet Vengeance. Donc voilà encore une affiche très alléchante, Brian De Palma, Pino Donaggio, à voir donc dans les prochains mois, ou plutôt dans les prochaines années. Alors, la sélection Cannes Classique, c'est là où vraiment a été mis en valeur les films italiens. C'est une sélection qui a démarré il y a une vingtaine d'années pour... avec l'apparition du numérique, le Festival de Cannes a voulu créer une sélection qui permet de valoriser le patrimoine. Et c'est vrai que là, le cinéma italien est en majesté dans cette catégorie. Il y a eu, on en a parlé, la projection du documentaire sur Vittorio De Sica, avec des intervenants prestigieux, Wes Anderson, Isabella Rossellini, Asghar Farhadi, Nicola Piovani, Jean Gilli, qu'on connaît bien ici, Dominique Jacques Sanda, les frères Dardenne. Dans ce documentaire aussi, a été évoqué sa relation avec son scénariste de toujours, Cesare Zavattini. Il aurait trois de collaboration pendant trois décennies. Donc Vittorio De Sica, il a commencé en tant que chanteur, on le connaît, en tant que comédien, premier acteur du parlant italien, premier Oscar pour un film en anglophone avec Chuchia, puis Le voleur de bicyclette, 5 Oscars au total. Umberto Di, c'est le film sur son père, son film préféré. Et là, on va l'écouter, Vittorio De Sica, chanteur. C'était dans le film Gli uomini che mascalzoni en 1932, en l'honneur de Mariuccia, dédicace à toutes les Mariuccia qu'on connaît. C'était un personnage dans le film de vendeuse en pharmacie. Donc pour Mariuccia, parlami d'amore, Mariu.
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0: Alors, on va parler d'une exposition qui s'appelle Les Grands Âges en hommage à nos aînés. C'est une personne, un photographe qui a un œil justement particulier, très affûté, et qui a la culture aussi pour approcher ces personnages-là, c'est un peu comme ce grotesque cher à Fellini, à Martin Parr, ou par exemple, je pense aussi à l'acteur Marcello Fonte, qui a été cet acteur calabrais prix d'interprétation à Cannes en 2018 pour Dogman de Matteo Garrone. C'est Nico Saliagas qui présente donc son travail au Musée de l'Homme, une exposition démarrée le 8 avril qui se déroule jusqu'au 3 janvier 2027. Donc voilà, j'ai eu voilà, la chance de pouvoir l'interviewer. Donc ami de Cannes, ami de l'Italie aussi, vous allez voir, Nico Saliagas.
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2: Salut.
0: Yassas Kyrie, Nico Saliagas.
2: Piacere.
0: Vous êtes photographe depuis votre plus jeune âge. Vos thèmes de prédilection sont la Grèce, les peuples de la mer, la vieillesse, les voyages des âmes nomades, les artisans, les artistes. Vous soulignez la dignité des corps, la persistance des gestes, la transmission intergénérationnelle invisible, les traces de l'existence et du temps. Savez-vous d'où vient l'intérêt pour ces thèmes?
2: J'ai certainement été inspiré d'abord par ma propre histoire familiale, c'est-à-dire que je viens d'une famille grec du centre du pays avec des parents immigrés qui ont fait que je suis né en France. J'ai toujours été en quête de mes racines, donc déjà il y a quelque chose, mes premières émotions elles viennent de ces oliviers plusieurs fois centenaires dans le champ d'oliviers des grands-parents qui avaient rien mais qui avaient tout, de l'ancêtre, de l'arrière-grand-père qui était dans un coin et qui nous regardait. Donc mes premières émotions viennent de ce schéma, c'est sûr, c'est l'archétype, c'est l'arche. Et à partir de là, tu recherches la même chose toute ta vie, t'avances et tu te projettes et je recherche la même émotion que celle où, à l'âge de 6-7 ans, je découvre des photos en noir et blanc dans la cuisine de mes grands-parents, une petite cuisine comme ça, à flanc de montagne, dans une maison de pierre. Et je me dis, mais qui sont ces étrangers? Ils me disent, mais c'est nous, jeunes, idiots. Ah bon? Vous n'étiez pas né vieux? Je dis à ma grand-mère, ben non. Ah, ça veut dire que moi aussi, je vais dire, ah oui. Ça veut dire que mes parents vont vieillir et mourir, me dit ma grand-mère. Déjà, t'as 6 ans, tu comprends pas. Et donc, ce rapport au temps, bah, il va forger ta quête en disant, puisque tout est passage, puisque tout est mouvement, moi, je vais essayer de garder quelque chose. Non pas comme un collectionneur. Je collectionne pas des visages de personnes âgées. C'est pas ça l'idée. Mais comme un passeur, celui qui se souvient. Si tu te souviens de celui qui part, il ne serait pas parti pour rien.
0: Comme les franco-italiens, les franco-héléniques, vous reveniez souvent à votre village, à vos racines, au bled. Pendant un long voyage, vous traversiez plus l'Europe. Et donc, qu'est-ce que vous avez retenu quand vous reveniez dans vos terres, de la terre de vos origines? Qu'est-ce que vous ressentiez à ce moment-là?
2: Alors, moi, je venais gamin, on venait en bagnole, on n'avait pas d'avion, évidemment, c'était trop cher à l'époque. On venait en bagnole, on faisait 4 jours. Alors, parfois, on passait par l'ex-Yougoslavie, les Balkans, l'Allemagne, la Suisse. Mais le plus souvent, quand on avait un peu de pépette, on prenait le bateau soit à Brindisi, soit à Ancona, soit à Bari, soit on passait par les Pouilles, tout ça. Et donc, il y avait tout un parcours initiatique. En fait, le retour au bled, mais c'est vrai pour nous qui avons des parents qui venaient d'ailleurs, mais c'est vrai pour le Marseillais qui monte à Paris, c'est vrai pour le gars qui vient du Maroc, c'est vrai, c'est le même chemin. Le retour au bled, c'est le retour d'Ulysse, à Ithac. C'est ce chemin-là, en permanence, cette nostalgie tout le temps. Mon père, c'était le gars de mariage à la grecque. Dès qu'il voyait un truc, oui, on a inventé ça il y a 3000 ans, je suis né là-dedans. Mais en même temps, ce qui était très intéressant, c'est que je sortais du quartier populaire du 10e à l'époque où j'avais grandi, avec des Italiens, des Portugais, des Africains. Et en même temps, je voyais ce qu'était la réalité et non pas ce qu'imaginait ou ce qu'avait gardé dans sa nostalgie mon père. Donc j'arrivais et puis je voyais une autre réalité. Je voyais des gamins qui faisaient du vélo sans frein et qui se cassaient la gueule, mais qui ne se plaignaient pas. Alors que nous, on était un peu plus aseptisés et chouchoutés. Et puis je voyais les vieux. Je voyais la petite vieille sur la place du village, sous le platane, sur un banc. Elles étaient assises toutes de noir vêtues, 3-4, et qui disaient « T'es de qui, toi? Et tu vas où ?» Putain, arrêtez de me demander où je vais, j'en sais rien, je me balade. Non, mais pourquoi t'es sorti? Et donc, il y avait tout un rapport un peu à la fois humoristique, tendre, Je m'emmerdais un petit peu, mais à la fin, quand elles étaient plus là, l'année d'après, je disais, mais elle est où? Ben, elle est morte. Ah merde. J'aurais dû peut-être passer un peu plus de temps avec elle. J'aurais dû l'écouter. J'aurais dû lui demander. Parce qu'avant d'être une vieille dame, une grand-mère ou une arrière-grand-mère avec un fichu noir sous un figuier ou un platane, ben, elle était une jeune femme qui avait le cœur qui battait, qui s'est mariée visiblement, qui a eu des histoires, des enfants, qui a peut-être perdu des enfants, qui a eu faim pendant la guerre. Et si c'était moi? Et si son histoire peut m'aider à comprendre la mienne? C'est pour ça que je photographie.
0: Buona giornata.
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0: Voilà, Nikos, donc on voit qu'il maîtrise autant la langue de Molière, la langue d'Homère, que la langue de Dante. Et voilà, il parle vraiment bien de ces gens. Et on a tous connu ça dans les villages, hein, qui venaient vous voir et disaient « Toi, tu vas où? Qu'est-ce que tu fais? Où tu vas ?» C'est vraiment exactement ça. L'affiche de son exposition, c'est une photo que le Musée de l'Homme a choisie. D'un couple, donc c'était souvent, il fait donc de la photo de rue, lui aussi il va pérégriner. C'était à Venise, donc il voit sur une terrasse deux personnes assez intéressantes pour lui. Il les photographie, enfin il demande d'abord l'autorisation des photographies, ils leur disent oui, et il fait quelques clichés. À ce moment-là, l'homme sort un appareil photo, lui-même qui photographie le photographe en train de photographier, et il s'est trouvé que c'est en faisant des recherches par la suite que c'était deux personnages très connus en Italie, puisque elle c'est Laura Miré et lui c'est Italo Zanier, historien de la photographie, premier titulaire d'une chaire sur l'histoire de la photographie en Italie. Et donc voilà, c'est ce qui donne l'affiche de cette exposition Les Grands Âges au Musée de l'Homme jusqu'au 3 janvier 2027. J'ai pu aussi avoir quelques mots du biodémographe Samuel Pavard, qui participe aussi à l'exposition des Grands Âges, puisque le Musée de l'Homme fait partie aussi du Muséum d'Histoire Naturelle. Donc il y a une caution scientifique qui est tout à fait agréable à entendre. Samuel Pavard, vous êtes biodémographe, chercheur spécialiste du vieillissement. Qu'est-ce que vous avez voulu mettre en lumière dans cette exposition?
3: Alors, ce qui nous paraissait important avec Nikos, c'était de proposer un autre regard sur les grands âges. Les grands âges, c'est une réalité sociale et biologique très complexe, qui n'est pas facile à appréhender. Et on voulait poser un regard sur cette complexité.
0: Les cultures méditerranéennes, notamment la culture italienne et la culture grecque, nous montrent, même avant les pays du Nord, combien le vieillissement était intégré à leur culture, à travers l'alimentation, les modes de vie, la socialisation aussi des personnes âgées. C'est aussi une observation que vous avez pu faire?
3: En fait, ça, c'est une réalité qui concerne l'ensemble de l'humanité. Un des axes de l'exposition, c'est de montrer en quoi les grands âges ont toujours fait partie de notre humanité et le rôle fondamental qu'ils ont joué dans le passé pour la transmission des savoirs techniques, écologiques, même un rôle dans notre évolution biologique et culturelle.
0: Précisément, ce qui concerne la socialisation des personnes âgées, notamment dans les maisons de retraite, les EHPAD, etc. Vous ressentez, vous, en tant que chercheur, une des différences de culture, une différence d'approche en fonction des cultures, des territoires?
3: Oui, alors, je ne sais pas si on peut parler de différence de culture. C'est vrai que, moi j'ai un peu travaillé dans des populations très isolées en absence de médecine moderne. Il y a des grands âges, mais il n'y a pas d'EHPAD. Et passé 65 ans, la mortalité augmente tellement rapidement qu'il n'y a pas ou très peu de très grands âges. Donc c'est vrai que ces très grands âges dont il faut s'occuper longtemps, c'est une réalité que qui est quand même assez inédite dans l'histoire de l'humanité et dont il faut en faire face maintenant.
0: Merci beaucoup. On revient au Festival de Cannes et au film italien du patrimoine avec L'Innocente, qui a été présenté donc dans la sélection Cannes Classique de Luchino Visconti. Présenté en premier en 1976, dernier film de Luchino Visconti, donc qu'il n'aura pas vu puisque c'est un film posthume d'après le roman de Gabriele D'Annunzio, avec Giancarlo Giannini, Laura Antonelli, Jennifer O'Neill. À l'origine, Visconti voulait que ce soit Alain Delon, Romy Schneider et Helmut Berger qui jouent les premiers rôles. Jacqueline Bisset avait aussi accepté de jouer aux côtés de Charlotte Rampling, mais s'est désistée pour incompatibilité avec Laura Antonelli, voilà pour la partie un peu des informations underground, des informations souterraines. L'Innocente fait partie vraiment des chefs-d'œuvre de Visconti, restaurés magnifiquement, comme Le Guépard, comme Senso, aussi comme le film de Vittorio De Sica sur le jardin des Finzi Contini, aussi, qui est un superbe film qui a bénéficié d'une super restauration. Alors, je vous avais promis des bons plans. Pour regarder les films du patrimoine, je vous en donne un, c'est Lo Straniero, le film L'étranger de Camus, adapté par Visconti, avec Marcello Mastroianni, George Wilson, qui est disponible en accès libre VO sous-titré français sur la plateforme YouTube de la chaîne Shakespeare Network. Une info sur Luchino Visconti pour le 50e anniversaire de la mort du Comte Rouge, évidemment, donc comme c'était 76-2026 à Cannes. Et il y a aussi un ouvrage qui est paru le 16 avril 2026 sous la direction de Jean Gilly aux éditions Grémez, intitulé « Tout sur Luchino Visconti ». Et donc voilà, on va écouter la bande-annonce « Il filmato » de L'Innocente de Luchino Visconti, restauré en 4K haute définition, film de 1973.
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0: Voilà l'élégance, la délicatesse du maître Luchino Visconti. Metti una sera a cena, c'est un film de Giuseppe Patroni Griffi de 1968. En français, ça s'appelle Disons un soir à dîner avec Florinda Bolkan, Tony Musante, Jean-Louis Trintignant, Annie Girardot. Musique exceptionnelle signée Ennio Morricone, qu'on avait écouté dans notre émission Cappuccino du 17 mai en direct de Cannes. Le film était en compétition à Cannes en 1969, il faut le souligner. Alors Giuseppe Patrone Griffi, c'est un Napolitain né en 1921, issu de l'aristocratie, qui s'impose d'abord comme romancier et dramaturge. Et il a à la base une grande œuvre théâtrale, adaptée au cinéma d'ailleurs aussi par Roberto Rossellini. Et il va être proche du courant rétro des années 70 avec une œuvre qui mêle érotisme, mélancolie, décadence, utilisant souvent l'histoire comme toile de fond. Alors ce film, Metti una sera a cena, fait bénéficier d'une restauration de SND, du groupe M6, avec la participation de la Cineteca Nazionale et de Rome. Et en distribution française, ce sont les films du Camélia. Cette version restaurée va ressortir le 1er juillet, au cinéma, après sa présentation à Cannes Classique avec le maître Dario Argento, puisque Dario Argento, le cinéaste, avait signé à l'époque le scénario de cette pièce de théâtre adaptée. Alors lui-même dit que le film est très... une rumeur, disons, très sulfureuse. Même lui, à Cannes encore, a dit « c'est un film vraiment basé sur le sexe, tout ça ». En fait, c'est vraiment une pièce de théâtre sur l'amour, sur les tourments amoureux entre deux couples. Donc, c'est pas si explicite que ça, mais c'est vraiment un très, très beau film. Moi, je ne l'avais pas vu. Je l'ai découvert aussi là-bas et beaucoup de gens n'avaient pas vu ce film. Donc, c'est une très, très belle ressortie. C'est une sorte de série B, mais comme savent le faire les Italiens, vraiment, avec une excellence incroyable. Donc si vous avez l'occasion de le revoir, ça sort en France donc le 1er juillet au cinéma. Dario Argento justement a lâché une bombe à Cannes. Il a dit qu'il allait superviser une nouvelle trilogie d'horreur, donc le maître du giallo, des cauchemars, des meurtres, des femmes mystérieuses et des masques inquiétants, voilà, a dit que le cinéma italien est sur le point de redevenir profondément dangereux. Il n'est pas derrière la caméra, mais il va être impliqué dans l'écriture et la production. Donc voilà, ça suffit à voir une rumeur et des attentes des fans très importantes. Un autre film qui a été présenté à Cannes, là c'était en accès libre, c'était au cinéma de la plage, Signore et Signore, et on en avait parlé, c'est Messieurs Dames de Pietro Germi, qui était la deuxième Palme d'Or de 1966 avec Un homme et une femme de Claude Lelouch. Donc là aussi, bon plan, vous pouvez visionner ce film, Signore et Signore, sur YouTube, le film complet, film de Pietro Germi de 1966. Alors on revient à 2026 avec un nouveau film, La vie d'une femme. Là on va s'écouter bientôt le reportage que j'ai fait à Cannes. Donc j'ai eu l'opportunité d'assister à la conférence de presse de ce film de Charline Bourgeois-Taquet avec Léa Drucker, la participation de Eri De Luca, il y a aussi Laurent Capelluto, Mélanie Thierry, Marie-Christine Barrault, Charles Berning. Il y a une magnifique scène de fin dans la capitale piémontaise à Turin. Donc c'est l'histoire de Gabrielle interprétée par Léa Drucker, une chirurgienne d'âge mûr sans enfant, accaparée par son travail, qui va voir sa vie bouleversée. Alors on va revenir un petit peu sur Eri De Luca, donc il joue un écrivain isolé dans les montagnes, voilà, toute référence avec sa propre vie est fortuite, disons, plus ou moins. Il a été juré en 2003 et c'est vrai qu'il a un profil assez atypique. Il a commencé comme ouvrier pendant 18 ans chez Fiat, il a été alpiniste, il est donc écrivain, on le connaît, autodidacte en anglais, français, russe, yiddish, hébreu ancien. Il se définit comme écrivain non-croyant, hanté par les textes bibliques. Et là, il y a une petite polémique parce qu'il a fait une déclaration disant « Je suis sioniste et il n'y a pas de génocide à Gaza ». Donc ça a enflammé évidemment la toile. Il a fait une clarification sur Libération, voilà, que vous pouvez voir en ligne. Voilà, Eric De Luca. Je vais poser une question pendant ce festival de Cannes. On va s'écouter tout de suite, voilà, le reportage et aussi la réaction après Eric De Luca de Dario Argento à la sortie de la projection du film Metti una sera a cena. Bonjour, Fabrice Mazera, Radio Aligre et Top Italia. Je voulais exprimer mon coup de cœur à Léa Drucker pour l'écho qu'elle donne aux métiers médico-sociaux dans vos films. La coordination manualité-oralité, un magnifique ballet. J'avais une question pour Eric De Luca. Comment vous témoignez dans votre travail de l'âme qui mute ?
1: De l'âme ?
0: L'anima che muta, mutande.
1: Moi, je m'occupe plus du corps que de l'âme. Je suis plutôt un écrivain physique qui reçoit les idées à travers l'expérience physique du corps. Donc la tête est la dernière à savoir qu'est-ce qui se passe. Et alors, mais ça qui me plaît, j'ai vu ce soir ce film, le film, et j'ai aimé le fait qu'il s'agit de la vie d'une femme, mais aussi de la vie d'une citoyenne qui s'engage complètement dans sa dévotion au travail et à son commitment, à son engagement pour mieux faire pour la société. Et donc il y a cette chose petite, héroïque, de certaines personnes qui sont une minorité dans notre société, mais qui arrivent à tenir ensemble les fibres d'une société qui est délabrée maintenant.
2: Alors, Metti una sera a cena. C'est un film de 1968, c'est un beau film, très beau film. Il va nous apparaître en copie restaurée, il va ressortir en salle, René Chama est devant moi et René va le ressortir, va le distribuer dans les salles françaises en tout cas, grâce au film du Camélia, et la restauration du film a été rendue possible grâce à SND, qui devait avoir quelques droits. Où sont les gens SND, comme tu vois, voilà, et la Cineteca Nationale Italiana. Voilà. Et il y avait dans ces années-là un jeune scénariste qui avait déjà un peu écrit avant, tu vas nous dire, ou après Sergio Leone, un jeune scénariste qui n'était pas encore le grand cinéaste qu'il allait devenir, mais qui était scénariste, critique, il a raconté ça dans un livre de mémoire absolument formidable. C'est Dario Argento et nous avons le plaisir, l'honneur et le grand avantage d'avoir parmi nous, si tu peux te lever, cher Dario, debout, Dario Argento.
3: Negli anni 60 è cambiata la nostra vita, penso, quindi non siamo gli stessi.
4: Però è bellissimo, eh?
3: Grazie.
4: Ha invecchiato bene.
3: Ah, spero.
4: Grazie mille, maestro, eh? Buona serata.
0: Voilà, très émouvant d'écouter Dario Argento avec le générique de fin. Voilà, ce grand monsieur au grand âge, voilà, comme le dit Nico Saliagas, de parler comme ça de son travail, travail d'une vie, évidemment. Alors, mon coup de cœur, moi, pour cette édition, et voilà, et on va clôturer cette page sur le Festival de Cannes 2026, c'est Fatherland de Pawlowski, une coproduction italienne qui a été prix de la mise en scène ex aequo avec le film espagnol La Bola Negra. Et donc voilà, ça a été mon coup de cœur avant. Je ne savais pas qu'ils allaient avoir la mise en scène, le prix de la mise en scène, mais j'en suis très heureux. C'est sur l'histoire de Thomas Mann, l'écrivain qui a d'ailleurs écrit La mort à Venise, adapté par Visconti, qui revient dans l'Allemagne de l'après-guerre, lui qui est émigré aux États-Unis. mise en scène magnifique, beauté formelle, des chants polyphoniques militaires, c'est magnifique. Si vous aimez Wagner, Bach, ça se rapproche, pour ma part, je dirais, de l'année dernière à Marienbad d'Alain Resnais, qui a été Lion d'Or à Venise en 1961. Et qui d'ailleurs est un des films préférés, il l'a dit à cette projection, un des films préférés du maître Dario Argento. Alors voilà pour cette page spéciale pour Cannes 2026. A été annoncé en avril les premières images d'Aldeas, le dernier rêve du pape François. C'est la Scolas Occurrentes, c'est le mouvement éducatif mondial fondé par le pape François qui a dévoilé ses premières images dans une projection privée le 21 avril au Vatican pour marquer le premier anniversaire du décès du pape François. Un film à l'initiative du pape François lui-même et du réalisateur oscarisé Martin Scorsese. C'est un film qui a été tourné en Italie, en Indonésie, en Gambie et au Vatican et qui présente le dernier témoignage filmé du pape François enregistré peu avant sa disparition. Au cœur de ce projet se trouve un film où des communautés entières se rassemblent pour créer et partager leur propre histoire. Et on retrouve notamment le retour de Martin Scorsese dans son village, le village natal de son grand-père en Sicile. Martin Scorsese a déclaré que cet hommage au Saint-Père honore sa mémoire en incarnant l'esprit de son ministère et son rêve de créer une culture toujours plus humaine. À ce moment précis de l'histoire, je crois que ce n'est pas seulement un rêve, mais une nécessité. Donc évidemment, gros écho dans la société actuelle pour ce film de Martin Scorsese. Donc on espère voir prochainement la projection. Prochaine séance du Ciné-Club des Aclis, c'est vendredi 5 juin à 20h. Sole a Cantinelle, un film de Gennaro Nunziante avec l'humoriste Checco Zallone, l'humoriste des Pouilles. C'est un film de 2013, ça se passe au 28 rue Claude Tillier. Et l'ami Lino Stallano nous propose aussi deux cycles à la Cinémathèque française, Lina Wertmüller, du 11 au 28 juin 2026, avec notamment la conférence de Gabriella Trujillo, jeudi 18 juin à 19h. Qui êtes-vous, Lina Wertmüller? Et un deuxième cycle, Claudia Cardinale, du 24 juin au 11 juillet. La grande actrice disparue il y a peu. Quand on voit sa filmographie, là aussi, on est dans une légende immortelle du cinéma. 8 et demi, Le Bel Antonio, Cartouche, Il était une fois dans l'Ouest, Meurtre à l'italienne, Le Pigeon, Le Mauvais Chemin avec Jean-Paul Belmondo de Mauro Bolognini, Rocco et ses frères de Visconti, Sandra aussi de Visconti, La Ragazza de Comencini, La Panthère Rose, tout ça c'est diffusé à la Cinémathèque française donc du 24 juin au 11 juillet. Et à noter un ciné-club avec La Fille à la Valise de Muriel Joudel le 2 juillet. À 2026, donc à 19h. On va s'écouter une petite chanson, une grande chanson franco-italienne qui était dans un film à Cannes cette année. Ce film, c'est Le Corset. C'est un film d'animation. De plus en plus de films d'animation viennent à Cannes. Personnellement, j'en ai vu cette année et c'est vraiment très, très intéressant. C'est un long métrage qui permet vraiment d'avoir des choses que ne permet pas le cinéma traditionnel. Ce film, c'est réalisé par Louis Clichy. Il a été prix spécial du jury de la sélection Un Certain Regard, donc il a été primé. C'est l'histoire de Christophe, un enfant élevé dans une ferme qui découvre la musique. Alors c'est une chanson écrite par René Rouzeau, composée par Louis Ferrari, le compositeur de Domino, le cousin de Tony Murena, incontournable accordéoniste Swing Musette. Tous deux sont des Borgotaro Nogentais de la province de Parme et donc installés à Nogent-sur-Marne, dans le Val-de-Marne. Et donc la chanson qu'on peut écouter dans le film d'Yves Montand, c'est en 1956, ça s'appelle « Moisson, la terre est basse ».
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Alors, en marge de ce festival de Cannes se tenait une présentation de l'Italian Global Series. C'est la deuxième édition du festival de référence des séries italiennes qui s'appuie sur l'héritage du célèbre Roma Fiction Festival qui s'est tenu chaque année de 2007 à 2016. En France, on a plusieurs festivals sur les séries télé et les fictions télé. C'est le Cannes Série qui a eu lieu fin avril, juste avant le festival. Festival de Cannes, et il y a aussi le Festival des fictions télé de La Rochelle. Alors, c'est Marco Spagnoli, le directeur artistique de l'Italian Global Series, qui a présenté le programme de cette vitrine de 9 jours qui se déroulera du 3 au 11 juillet 2026 dans les villes romagnoles de la côte adriatique, Rimini Riccione. Donc voilà, dévoilement des premières images de la programmation, lauréat des prix d'excellence Maximo, membre du jury, présentation des avant-premières et des invités spéciaux. Alors, à noter que pour les membres du jury, on a l'acteur et réalisateur français Bruno Guéry qui a signé Emily in Paris, le Lotus Blanc, qui va présider le jury des séries comiques de cette Italian Global Series. On a Amanda Righetti, on a Maurizio Lombardi, l'acteur qui est dans le film présenté à Cannes, Roma Elastica de Bertrand Mandico par ailleurs. On a le producteur, fils de son père, Pier Giorgio Bellocchi, fils de Marco Bellocchi, voilà, pour une partie des membres du jury. Il y a un hommage qui va être rendu pour le 50e anniversaire du Jésus de Nazareth de Franco Zeffirelli, considéré comme un grand jalon de l'histoire de la télévision. Parmi les titres de la section série dramatique figure en première mondiale la première mondiale de The Daughter of the Ashes, The Cases of Teresa Battaglia, réalisée par Kiko Rosati avec Elena Sofia Ricci. En français, cette série s'appelle Le Commissaire Teresa Battaglia, tout simplement. Dans la section mini-série, il présente One of Us. C'est une nouvelle production italienne réalisée par Andrea Rebuzzi avec Raoul Bova. Il y a une série française qui est dans cette Italian Global série, c'est Laura's Treatment, réalisée par Hakim Isker. En français, on la connaît sous le titre L'affaire Laura Stern avec Valérie Bonneton. C'est une série dramatique sacrée meilleure série dramatique du Festival de la fiction télé de La Rochelle. 4 épisodes de 52 minutes qui racontent l'histoire d'une association donc avec comme responsable Valérie Bonneton, le personnage de Valérie Bonneton qui vient en aide aux femmes victimes de violences. Dans la série comédie, la première série annoncée est l'italienne Una piccola formalità. C'est réalisé par Davide Marengo avec Pilar Fogliatti, Alessio Boni et Lorenzo Richelmi. Voilà, donc cette Italian Global Series, c'est un événement complètement gratuit qui est ouvert au public à Rimini, notamment au cinéma Fulgor, au Teatro Galli, au Teatro degli Atti et au Corte degli Agostiniani, et à Riccione on a le Pala Riccione et l'Arena Piazzale Ceccarini. Voilà, si vous êtes sur la côte adriatique début juillet, vous pouvez assister à cette Italian Global Series dont le programme complet va être annoncé dans quelques jours. Vous pouvez le voir sur le site Italian Global Series Festival.it. Alors, on a le temps de passer une petite chanson. C'est la série de l'orchestre Casa Dei, Secondo Casa Dei. Je vous en avais parlé il y a quelques temps. Là aussi, c'est un bon plan. C'est disponible en accès libre sur les plateformes YouTube de la chaîne Casa Dei Sonore Official. Le Musée Casa Dei est à Savignano sul Rubicone, dans la province de Forlì Cesena, en Romagne. Et ensuite, on enchaîne sur un des classiques de l'orchestre Casa Dei de 1936, Tramonto. Voilà, c'est le filmato, la bande-annonce de la série Secondo Tempo sur Raoul, sur Secondo Casa Dei.

0: Guarda che roba, vai con liscio, Raffaele.
1: Sì, continua allora, così.
0: Continuiamo. Alors, à partir du vendredi 5 juin, pendant tout l'été, Paris, capitale mondiale de la mode, accueille au Musée Mayol la première grande rétrospective française consacrée aux créateurs. On en avait parlé. Donc, on s'approche de cette visite d'exposition. Figure flamboyante et visionnaire de la mode internationale, Gianni Versace a évidemment marqué son époque par une esthétique audacieuse où se rencontrent glamour, sensualité, opulence baroque. 450 pièces exceptionnelles de la création du maître Calabret, des silhouettes originales, des accessoires, des croquis, des objets décoratifs, photographies, vidéos, interviews rares, offrent un panorama complet de Gianni Versace, tragiquement disparu à Miami. Dans une scénographie résolument pop, signée Nathalie Crinière. Donc voilà, tout l'univers de Versace, notamment ses débuts dans l'atelier familial en Calabre, l'iconographie de la religion catholique, évidemment, grosse inspiration.

Inspiration aussi du statuaire grec, de l'opéra italien ou encore fascination pour le baroque et les imprimés opulents. Voilà, toutes les informations sur museemayol.com, exposition Gianni Versace rétrospective. À noter que cette expo est en parallèle à la famille Versace. Donc voilà, il n'y a pas de lien entre l'exposition et la famille Versace, mais c'est la première grande rétrospective en France sur le créateur Calabrè. Alors, une info de Francesca Paranella del Lago di Como, qu'on embrasse bien fort. C'est, alors, l'exposition, elle est déjà passée puisque ça a eu lieu du jeudi 28 au 30 mai. On pouvait voir justement dans ce qui s'appelle donc intitulé Le Palais Doré des Bords de Marne. Donc, dans ce palais doré qui est dans le quartier des Butalages à Créteil, 17 rue du Port, une magnifique demeure avec une sélection de mobilier 19e, de style, des objets d'art, des tapis, des tapisseries. Tout ça va être vendu aux enchères mardi prochain, le 2 juin à 14h, chez Océna, au 66 avenue de Breteuil, dans le 7e. Et donc, son propriétaire voulait que ce palais soit le plus doré possible. Donc, on est vraiment dans du baroque, dans du rococo. Il y a pléthore de styles, du Louis XIV, du Napoléon, dans cette maison bourgeoise de 300 mètres carrés, décorée du sol au plafond, donc avec du clinquant, des lustres, des commodes, des cartels, des consoles, voilà. Ça commence pas trop cher, mais évidemment, ça s'envole un peu au niveau des prix. Voilà, c'est une vente aux enchères qui aura lieu donc chez Océna. Tous les renseignements sur océna.com, O-S-E-N-A-T. On continue avec une petite pause musicale. C'est la bande originale du film Signore e Signori, Carlo Rustichelli, grand compositeur italien. On est en 1966 dans le film de Pietro Germi. La chanson s'appelle Prima della festa.

Alors, une autre info, c'est en BD, une BD qui s'appelle Mona, qui est sortie aux éditions Les Étages le 6 mai 2026. C'est inspiré par les portraits de son grand-père, de son père et de son frère qui travaillent encore la coupe de bois à cheval dans le massif des Écrins. Et donc par la relation de confiance qui les lie, c'est signé Eric Savoldelli, donc un roman graphique, comme on dit, une BD, là aussi l'Italie avec les fumetti, c'est hautement illustré. Là on est dans l'Italie des années 50 avec l'immigration italienne, la haute montagne, la solidarité malgré le racisme et la force de la relation homme-animal. On est dans cette histoire vraie des bûcherons italiens venant travailler dans la France de l'après-guerre. Voilà, Mona, donc c'est déjà sorti de Eric Savoldelli aux éditions Les Étages. Oggi è la festa delle mamme et j'embrasse très fort ma maman, Mama Luisa, classée 1929, baci. On va s'écouter justement Dalida qui rend hommage à toutes les mamans du monde en 1957.

Grazie Dalida pour cet hommage à toutes les mamans du monde. On va continuer avec des musiques de films. Nino Rota, Federico Fellini, 8 et demi, Marcello Mastroianni. Alors justement, dans la cérémonie d'ouverture à Cannes, il y a la maîtresse de cérémonie, Ai Haidara, qui a rendu hommage justement au cinéma italien et à cette réplique de Marcello, mais par... évidemment, l'actrice de la Dolce Vita, Marcello come here, qui était donc cette incantation, on pourrait dire, au cinéma italien, comme on fait pour reincantare, pour rallumer les étoiles du cinéma italien. Voilà, on va essayer de voir comment on peut faire pour que le cinéma italien retrouve vraiment toutes ces lettres de noblesse. Et donc, on va s'en souvenir avec ce Nino Rota, 8 et demi de Federico Fellini.

La fanfare, la décadence, la résilience pour le cinéma italien. On va continuer avec l'élégance, la délicatesse des cordes de Piero Piccioni, grand compositeur de musique de film italien. Amore mio, aiutami.

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1: Et merci de nous écouter sur Aligre FM tous les dimanches, Cappuccino. Alors, je vais vous rappeler un peu les bons plans sur le cinéma italien, sur les films italiens que vous pouvez voir tranquillement chez vous, sur les plateformes internet avec Lo Straniero, l'étranger de Camus, adapté par Visconti avec Marcello Mastroianni, George Wilson. Vous avez la version originale sous-titrée français sur la plateforme YouTube de la chaîne Shakespeare Network. Vous avez Signore e Signori, ces messieurs dames de Pietro Germi en 1966, entre hypocrisie chic et désir très peu discret. La bourgeoisie italienne tombe le masque, deuxième palme d'or à Cannes en 1966 avec Un homme et une femme de Claude Lelouch. Ça, vous pouvez le visionner aussi sur YouTube. Vous tapez Signore e Signori, film complet. Et à propos de la série Secondo Tempo sur Secondo Casadei, Orchestra Casadei, le Museo Casadei à Savignano sul Rubicone dans la province de Forlì Cesena, c'est sur la chaîne Casadei Sonora Official, sur YouTube également. Voilà, en accès libre, il y a 4 épisodes sur la vie et le retour de Casadei dans de Secondo Casadei dans la société d'aujourd'hui. Donc voilà, on peut se douter des différences parce que c'est vrai, quand on écoute la musique, c'est un fantastique mélange de jazz et de liscio italien que propose Secondo Casadei. Nicola Piovani, La vita è bella, La vita è bella ogni domenica mattina sur Aligre FM.

Alors, on va continuer avec ces chansons italiennes, des musiques de films. Lo chiamano Trinità, on en a parlé tout à l'heure avec Pino Donaggio qui avait signé la bande originale du film Don Camillo de Terence Hill, pardon. Et donc là, Lo chiamano Trinità, le fameux duo Terence Hill, Bud Spencer, sous la direction sonore de Franco Michalizzi. Voilà pour cette musique de film. À tout de suite sur Aligre FM.

Alors, le Camano Trinità, justement, on parlait avec Enrico que cette musique de film de Franco Michalitz, c'était dans le film de Quentin Tarantino, le western, rappelle-moi le titre, Django Unchained, voilà, avec la magnifique voix d'Annibale et Gianarelli. Le Camano Trinità, là aussi, grand moment de la musique de film italienne. On va se quitter avec une dernière chanson, un film avec Jean-Louis Trintignant, magnifique, là, je le redis, dans Metti una sera cena. Là, il a un duo avec une franco-italienne, d'ailleurs, Catherine Spack, dans le film La Matriarca, en français ça s'appelle L'amour à cheval, et comme ça nous permet de nous dire au revoir, puisque ça s'appelle L'amor dice ciao, et ciao à tutti.

On conclut cette émission sur le cinéma de Cannes avec Armando Trovajoli et ses compositeurs italiens magnifiques, les carrossiers du cinéma italien, voilà, qui nous ont enchantés pendant des années. Il faut que ça continue tout ça. Les informations, Raffaele Lagostini, on est très bien là, il reste quelques secondes. Les informations

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2: 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Buongiorno a tutti, bonjour à tous et merci de nous retrouver pour une nouvelle édition de l'Italia Top.

0: Ciao Valentina Esposito.
1: Buongiorno Stéphane Boschi et bonjour à tout le monde. J'espère que vous allez bien avec cette chaleur, que vous avez commencé à profiter de la plage, de la piscine, de l'hydromassage, de la clim.
0: En tout cas, toi, tu as profité d'un beau concert il y a quelques jours de Zucchero.
1: Tout à fait. Et en plus, il y avait la clim. C'est un nouveau bâtiment, un nouveau palazzetto qui est là depuis les JO il y a 2 ans. L'Adidas Arena, je n'étais pas encore allée et j'ai trouvé la structure magnifique. Le son, il était très bon. Et le concert, c'était quelque chose d'incroyable. Zucchero, il a vraiment cartonné. Sa band, elle est incroyable. Il y avait 2 batteries, 2 pianos, 4 instruments de, on dit, strumenti a fiato, je sais pas comment on dit, la tromba, le trombone, des guitares et sa voix, et il y avait 2 vocalistes, Stéphane, incroyable, mais j'arrête de spoiler parce que je sais que toi, tu iras très prochainement.
0: Exactement, on rappelle les dates de concert de Zucchero en France. C'est ce dimanche 31 mai à Nancy du côté du Zénith, le mardi 23 juin du côté du Nikaya à Nice et le mercredi 24 juin à Aix-en-Provence, ici à côté des studios de Top Italia, à l'Arena du Pays d'Aix. Donc pour toutes les informations, vous ne pouvez pas les rater, vous allez directement sur notre site, le www.topitalia.fr, et c'est là, en première page, vous voyez tout ce qu'il faut retenir sur cet événement musical de Zucchero en France.
1: Il faut le dire, ça fait plaisir quand les chanteurs ils viennent pas qu'à Paris. Donc bravo à Zucchero, comme à Ramazzotti ou Laura Pausini qui font des grosses tournées en France.
0: Exactement. Très bien, très bien. On reprend notre Italia Top Valentina Esposito, l'Italia Top du 30 mai au 5 juin 2026. Et c'est bientôt la fin de notre saison de l'Italia Top. On conclura cette saison avec un spécial Tormentoni Estivi 2026. Et notamment, on sera, je pense, avec la Rita Fabri qui a le souhait de venir avec nous sur la spiaggia dell'Italia Top.
1: Che bello, che bello.
0: Alors Valentina, on te laisse annoncer les personnes, les titres qui quittent cette semaine notre top 10.
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1: Premier sortie, Jordana Angi avec Quando poi ci lasceremo.

0: Stéphane, 3 sorties, ça veut dire 3 entrées.
1: Exactement, Valentine. Sans plus attendre, on commence tout de suite la révélation de cette semaine de notre classement de l'Italia Top.
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1: Valentine, on commence avec la place numéro 10.
0: Première entrée de ce nouveau classement, Elisa avec Amore. Après avoir récemment terminé sa tournée, Elisa dévoile son nouveau single, Amore, écrit avec Dardust en attendant son prochain album. La chanson parle d'un amour sincère et authentique, fondé sur la liberté, le respect et la confiance, à travers des paroles simples et délicates qui construisent un amour vrai. Amore de Elisa, c'est la place numéro 10. Nouvelle entrée.
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1: C'était Elisa, place numéro 10 avec Amore. Et Stéphane Boschi va nous parler de la place numéro 9.
2: Oui, place numéro 9, c'est la deuxième entrée de cette semaine. Irama avec le titre Cabana, un titre aux sonorités latines et estivales porté par un rythme chaud et entraînant. La chanson parle de séduction, de passion et de cette alchimie qui naît entre deux personnes lors d'une soirée d'été passée à danser ensemble. Dans ce titre Cabana, le temps semble s'arrêter pour laisser place aux émotions dans une ambiance légère, sensuelle et festive. Ira à ma place numéro 9, la deuxième entrée de la semaine, avec Cabana dans l'Italia Top.
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1: C'était la place numéro 9, la voix d'Irama avec le titre Cabana. Valentina, on te retrouve pour la posizione numero 8.
2: Ancora in entrée pour la place numéro 8, on parle de Gaia avec Bossa Nostra. Cette chanson s'inscrit dans l'univers musical que Gaia explore depuis plusieurs années, entre rythme, influence brésilienne, mouvement et mélange des cultures. Le titre joue sur la sonorité de la Bossa Nova et sur le possessif italien Nostra, transformant cette référence musicale emblématique en quelque chose de plus personnel et intime. Bossa Nostra, nouvelle entrée de Gaia à la place numéro 8.

0: C'était Gaïa avec Bossa Nostra, place numéro 8 in entrée. Et maintenant, Stéphane, c'est qui à la place numéro 7 alors?
1: Voglio capire chi è alla posizione numero 7. Il duetto entre Madame et Marrakech avec Volevo Capire en perte de 2 places cette semaine. Et avec ce titre, Madame et Marrakech propose une chanson à la fois intime et sincère, entre sonorité rap et passage mélodique. Le titre évoque les doutes, les paradoxes et les émotions parfois difficiles qui traversent les relations modernes. La complémentarité de leur voix donne naissance à un morceau intense et profondément émouvant. Madame et Marrakech, Volevo Capire, place numéro 7 cette semaine dans notre Italia Top.

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1: C'était la place numéro 7 avec Madame et Marrakech, Volevo Capire. On s'arrête quelques instants, Valentina, pour retrouver tout de suite notre rubrique du Top Souvenir.
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3: Per la rubrica Top Souvenir oggi abbiamo San Giovanni, sa chanson c'est Malibu et il passait au radio en début juin 2021. Le texte raconte l'histoire de deux jeunes amoureux qui se disputent et se chamaillent, mais qui n'arrivent jamais à rester loin l'un de l'autre. Écoutons maintenant cette belle chanson portée par la voix si reconnaissable de San Giovanni qui occupait la première place des classements au début du mois de juin 2021. Malibu di San Giovanni, top souvenir.
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0: C'était San Giovanni avec Malibu pour le top souvenir. Et on reprend le classement avec la place numéro 6.
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2: Reprise du classement de l'Italia Top avec la place numéro 6, Valentina. Et en gain de 3 places par rapport à la semaine dernière, on retrouve Jovanotti et Alpha avec leur chanson Buon Vento. Dans cette collaboration, Jovanotti et Alpha utilisent le voyage en mer comme image du parcours de la vie. Avec Buon Vento, les deux artistes évoquent l'envie d'aller de l'avant, de se découvrir soi-même et d'affronter les difficultés sans jamais renoncer à l'espoir. Un morceau à la fois doux et nostalgique, porté par un profond désir d'évasion et de liberté. Buon vento, Jovanotti et Alpha, position numéro 6 dans l'Italia Top.

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1: C'était la position numéro 6 de notre Italia Top, le classement des 10 meilleurs titres du moment en Italie. C'était donc Jovanotti et Alpha avec Buon Vento. Valentina, on te retrouve pour la place numéro 5.
2: Place numéro 5, et il gagne 5 positions cette semaine. On parle de Saïf avec Buona Domenica. On vous le dit à vous aussi, Buona Domenica, si vous nous écoutez en replay le dimanche. Donc,
1: exactement. Buona Domenica a tutti.
2: Derrière son rythme entraînant et ses sonorités légères, Buona Domenica cache une profonde émotion. Saïf y livre un récit lucide et sincère, évoquant une distance familiale marquée par les absences et les promesses laissées en suspens. Buona Domenica de Saïf, c'est notre place numéro 5.
1: Et c'est la meilleure progression de la semaine.

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1: C'était Saïf avec Buona Domenica. Et maintenant, on parle de la place numéro 4.
2: Oui, place numéro 4 cette semaine avec une position de gagnée par rapport à la semaine dernière. C'est Francesco Gabbani avec son titre Summer Funk. Et sous une apparence légère et estivale, ce titre cache une véritable réflexion sur la société actuelle. À travers des images pop et des clins d'œil culturels, et également des références à la consommation moderne, Francesco Gabbani décrit ici une génération partagée entre rêves personnels, les pertes de repères et les envies constantes de s'évader. Summer Funk, la voix de Francesco Gabbani, un tormentone di quest'estate 2026. Position numéro 4 dans l'Italia Top.
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0: C'était la Summer Funk, dit Francesco Gabbani, à la position numéro 4. Valentina, je te propose de retrouver notre deuxième rubrique de l'Italia Top, le Top Nouveauté.
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2: C'est le nom de la chanson Top Nouveauté de cette semaine de Noemi et Vito Salamaca. Le morceau met en avant une sensualité vécue comme une forme de liberté et d'affirmation de soi. Au cœur du récit, une femme assume pleinement la féminité et sa passion avec confiance et sans ressentir le besoin de se justifier. Tu cosa fai questa sera? Top Nouveauté de cette semaine de Noemi et Vito Salamaca.

0: Zete, tu cosa fai questa sera? Noemi e Vito Salamaca pour la top nouveauté de la semaine. Et on reprend le classement à partir de la place numéro 3.
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2: Oui, Valentina, reprise du classement avec la troisième marche du podium. Elle perd une place par rapport à la semaine dernière. Le trio Sirena Brancale, Levante et Delia avec Al mio paese. Et ce titre rend hommage aux racines et aux petits instants du quotidien dans une ambiance festive et chaleureuse. Grâce à ses sonorités lumineuses, la chanson transporte l'auditeur dans le sud de l'Italie entre esprit de liberté et atmosphère estivale où les journées paraissent interminables et les nuits vibrent encore au rythme de la musique. Sirena Brancale, Levante et Delia, Al mio paese, c'est la position numéro 3 de notre Italia Top cette semaine.

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1: C'était la place numéro 3 de notre Italia Top avec Serena Brancale, Levante e Delia avec le titre Al mio paese. E andiamo subito al paese di Valentina a Parigi in collegamento sull'Italia Top, su Radio Top Italia, per scoprire ma chi sono, ma chi c'è alla posizione numero 2.
2: Et en fait, c'est rigolo parce que c'est del mio paese.
1: Oui.
2: Parce qu'on parle de The Colors qui sont napolitains comme moi. Ils prennent une place cette semaine avec la chanson Rolling Stone, qui, il faut le dire, c'est une chanson qui parle de jalousie. Un couple, lui, il voit une fille, sa copine qui recevoir un bisou un peu particulier. Il commence à s'énerver et ça part dans tous les sens et on commence à parler des différences qu'il y a dans la couple, même dans les goûts musicaux. Ces références musicales, ils sont incarnées par les Rolling Stones, que c'est le nom de la chanson, justement. Avec The Colors, cette histoire se transforme donc dans un morceau pop-rock dynamique, rythmé et plein de caractère. Je te propose de l'écouter et de danser, parce que, bien évidemment, si c'est The Colors, il faut danser en même temps.
1: Et oui, puis en plus, on doit choisir la version remix qu'on adore.
2: Et c'est parti alors, je commence à sortir la boule à facettes. Rolling Stones, The Colors, hyper une place

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1: Siete Rolling Stone, The Colors e Stéphane, ils vont nous dévoiler c'est qui en pole position cette semaine.
2: Et oui, ils gagnent deux places par rapport à la semaine dernière. C'était la nouveauté, une entrée qui était directement à la place numéro 3 la semaine dernière. C'est Biguini Tatici Nucleari avec Sorry Scusa Lo Siento. Et avec cette chanson, les Pinguini évoquent les difficultés de communication dans les relations humaines en utilisant l'image de l'urbex. Cette exploration que nous avait expliqué la semaine dernière, Valentina, c'est l'exploration des lieux laissés à l'abandon. Et ces endroits justement oubliés deviennent alors le reflet des silences, des distances et des fragilités qui peuvent s'installer entre les personnes dans une ambiance à la fois mélancolique et introspective. I Pinguini Tattici Nucleari, place numéro 1, les nouveaux numéro 1 de l'Italia Top cette semaine avec Sorry Scusa Lo Siento.
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0: C'était la pole position de notre Italia Top, place numéro 1, Pinguini Tattici Nucleari avec Sorry Scusa Lo Siento. Valentina, je te propose tout de suite de faire un résumé de ce qu'il s'est passé pour cette édition de notre Italia Top.
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2: Place numéro 10 pour Elisa, Amore è, nouvelle entrée.
0: Place numéro 9 avec une deuxième entrée, c'est celle d'Irama avec le titre Cabana.
2: Troisième entrée pour Gaia avec Bossa Nostra à la place numéro 8.
0: Place numéro 7 pour le duo Madame et Marrakech avec Volevo Capire.
2: Giovanotti et Alpha, c'est la place numéro 6 avec Buon Vento.
0: Place numéro 5 pour Saif avec Buona Domenica qui est également la meilleure progression de la semaine.
2: Place numéro 4, Francesco Gabbani, Summer Funk.
0: Place numéro 3, Serena Brancale, Levante et Delia avec leur titre Al Mio Paese.
2: The Colors avec Rolling Stone, c'est la place numéro 2.
0: Et vous venez de les écouter, les nouveaux numéro 1 de cette semaine, les Pinguini Tattici Nucleari avec Sorry, Scusa, Lo Siento. Voilà Valentina, vous connaissez maintenant ce qu'il faut retenir du meilleur de l'Italie de cette semaine. Et on va se quitter Valentina avec le bonus de cette semaine.
2: On a choisi une chanteuse avec une voix incroyablement douce et particulière. On parle de Elena Delia avec la chanson « Appartemi ». Il s'agit d'une ballade intime et émouvante qui aborde la solitude, les fragilités cachées et le besoin universel de se sentir compris et soutenu dans les moments difficiles. « Appartemi » dit Elena Delia, c'est notre bonus de la semaine. Et je vous souhaite avec cette chanson une belle semaine, un bon week-end.
0: Et oui, Valentina, on se retrouve d'ailleurs le 6 juin hein, du côté de Marseille pour le Fest Italia 2026 organisé par l'association La Belle Italia où on aura l'honneur d'animer cette belle soirée avec notamment le sosie vocal de Laura Pausini, Veronica Creo qu'on a eu d'ailleurs en interview cette semaine dans Italoscopie ensemble. Valentina,
2: je vais préparer ma valise du coup.
0: Eh oui, eh oui. Et rendez-vous donc à tous le samedi 6 juin 2026 du côté de Marseille. Et si vous voulez nous rejoindre, allez vite sur notre site le www.topitalia.fr pour réserver vos places. Tout est indiqué. Et on se quitte avec notre coup de cœur, Valentina.
2: Et c'est parti, Elena Delia, Appartemi.
0: Ciao à tutti.
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quelques notes de musique de Lucio Battisti. Bonjour à tous, pour retrouver ensemble la collection italienne sur la radio italienne de Paris. C'est Top Italia, c'est Carlo Di Quarto avec vous, avec pour cette heure musicale, une heure des années 73, plus précisément 1973. On va donc voyager ensemble et découvrir cette belle année de musique italienne. Et pour commencer de suite, je vous propose de vous évader avec Nada et ses titres. Alors ça commence doucement, mais après ça bouge. Brividi d'amore, 1973, Nada.

Venu à l'époque, Nada, bien sûr, avec cette chanson Brividi d'amore sur Tapitalia. On continue toujours en 1973 avec cette pochette d'Albano. On le voit au loin, jeune, beau, avec ses lunettes. Je ne sais pas s'il avait... Oui, il était déjà avec Romina. Et là, je vous propose ce titre qui s'appelle La canzone di...

met de la bonne ambiance. Albano dans les années 73, plus précisément donc année 1973 avec ce titre La Canzone di Maria. Cette chanteuse, elle est connue, extrêmement connue dans les années 60-70. Elle a chanté entre autres Sono una donna, non sono una santa, C'est un mot amo, non sono Maddalena, Il treno et plein d'autres encore. Là, je vous propose ce titre, Nuvole Bianche, c'est Rosanna Fratello.

La brune italienne avec les cheveux longs, très ravissante bien sûr, très belle à l'époque, c'est donc Rosanna Fratello. On poursuit avec ce groupe I Camaleonti. Alors les caméléons, ça veut dire tout simplement un groupe qui avait tendance à l'époque à changer un peu de style comme ça en fonction de son public. Ils sont 5 les caméléons. Et là je vous ai choisi ce titre Perché ti amo de 73, un gros succès de l'époque.

Camaleonti, donc, avec ce titre Perché Ti Amo. On poursuit les années 73 avec un autre groupe, un peu moins connu d'ailleurs. Ils ont sorti un album en 72 qui s'appelle Una Città Possibile, et puis ils ont sorti deux 45 tours par la suite. Ce groupe s'appelle La Grande Famiglia, et justement en 73, il y avait ce titre, Frutto Verde.

un groupe quasiment méconnu. Donc, la Grande Familia, bah oui, en français, vous l'avez bien sûr deviné, hein, la Grande Famille. Alors, on poursuit avec ce chanteur, a l'air très connu, bien sûr. Tout le monde le connaît par ses chansons. Et la plus connue, c'est bien sûr Il Mondo, qui date de 1965. De son vrai nom, Enrico Sprigoli, et de son nom d'artiste, Jimmy Fontana, il a chanté pour beaucoup, il a aussi composé pour beaucoup. Et là, je vous choisis ce morceau, Made in Italy, de 1973, Jimmy Fontana sur Top Italia.

absolument pas connu cette chanson de Jimmy Fontana, 73, Made in Italy, sur la radio italienne avec la collection. On poursuit ? Allez, avec ce groupe Dick Dick. Alors Dick Dick, c'est un groupe qui s'est formé en 1965, 2000 ans. Ils ont un peu ce style, un peu de ressemblance avec les Beatles. Alors voilà, le rock et pop, c'était leur style. Dick Dick avec ce titre Storia di Periferia de 1973, bien sûr.

Il est né le 6 octobre 1944 du côté de Bari. Il a composé, il a chanté, il a même été présent dans certains festivals comme le Festival Bar ou le Disque de l'été, Disco dell'Estate. C'est notre ami Alberto Anelli. Alors, il est absolument pas connu comme ça quand je vous le dis, mais à l'époque, croyez-moi, il était connu et il a vraiment remporté pas mal de petits succès. Là, je vous propose ce titre d'Imidinan, c'est Alberto Anelli.

Dans les années 60-70, il y avait beaucoup de voix masculines et quelques voix féminines. Et celle qui arrive maintenant s'appelle Antonella Botazzi. Elle a été, comme ça, proposée, découverte par Gino Paoli. Et justement, elle n'a pas fait une longue carrière, on va dire. Elle a sorti qu'un seul album en 1973, où donc elle a sorti cet album qui s'appelle Dedicato a te. Botazzi, ça a été donc une petite voix bien sympathique qui a donc percé dans les années 70. Et là, je vous propose ce titre, Un sorriso a metà.

Antonella Botazzi qui nous a quittés en 1997. La perle qui arrive, la perle italienne de 73, c'est une chanson de Francesco De Gregori. Là, je vous la présente même pas la chanson parce que c'est très connu bien sûr. Et le thème de ce titre, c'est une chanson qui parle de l'innocence de la jeunesse et de la fragilité de la vie avec un ton mélancolique et rêveur. Le personnage d'Alice, qu'on va entendre dans quelques secondes, symbolise un monde fragile et idéaliste confronté à la réalité. Je vous laisse donc avec Francesco De Gregori.

succès, quel succès de Francesco De Gregori avec ce titre Alice. Maintenant, on va écouter un chanteur qui mélange aussi bien l'italien à l'espagnol. Il a donc été très populaire en Amérique latine. Il a chanté en Espagne, bien sûr, mais aussi en Italie avec des chansons très romantiques. Ben oui, très romantiques, Franco Simone, avec ce titre de 73, Ancora Lei.

Ça s'appelle Ancora Lei, chanté par Franco Simone. C'est vrai que j'adore, hein. Bon, il a une voix, il chante encore, hein, Franco Simone. D'ailleurs, il a sa dernière chanson, c'est une reprise de Gianluca Grignani. Ah oui. 73, toujours avec un autre chanteur, Piero Focaccia. Alors lui, c'est un chanteur qui a connu le succès aussi dans les années 70. Il s'est présenté à plusieurs reprises au Festival de la chanson italienne. Et je vous choisis ce titre, Girotondo, de ce monsieur, donc Piero Focaccia. D'ailleurs, il a même joué dans plusieurs comédies italiennes. Il est donc chanteur, mais aussi comédien.

êtes à l'écoute de la collection italienne sur Top Italia. Carlo, pour vous accompagner en musique, bien sûr, avec ses chansons des années 73. Ah là là, un groupe qui s'appelle Jay. Alors moi, j'avoue que je les découvre, hein, je les ai écoutés il n'y a pas longtemps. Et c'est vrai que ce groupe n'a pas fait une longue carrière. Ils ont sorti peut-être un seul album en 72, qui s'appelle d'ailleurs Fede Speranza e Carità. Un groupe composé de quatre messieurs. Et là, je vous propose d'écouter ce titre de 73 qui s'appelle Gloria, Gloria. D'ailleurs, en 73, il participe au Sanremo.

collection italienne, encore 10 minutes de musique ensemble avec Carlo Di Quartu et Top Italia, tous les deux réunis bien sûr. Alors, il y a comme ça des chanteurs, ou voire des chanteuses, qui connaissent à peine le succès, même pas un album. Allez, à peine 2,45 tours. C'est le cas de cette chanteuse qui apparaît maintenant sur les ondes de la radio italienne. Elle s'appelle Patrizia Dezzi. Elle a sorti 2,45 tours. Donc, le titre, c'est L'état dell'amore et I fratelli de 73. Et justement, je vous propose d'écouter ce morceau, I fratelli, Patrizia Dezzi. C'est une brune.

La musique italienne continue. Allez, il reste encore quelques chansons, à peine quelques chansons dans la collection italienne. Et cette chanteuse, qu'on vient d'écouter s'appelle Patrizia Dezzi avec I Fratello. Oui, Fratelli. C'est au pluriel. Dino, lui, c'est un chanteur des années 70 aussi. Dino, qui s'appelle d'ailleurs Eugenio Zombelli, c'est un chanteur qui a fait le gros succès auprès des jeunes à cette époque des années 60, fin 60, début 70. Il a chanté beaucoup de chansons. Il a même été dans les films. Il a aussi fait du théâtre. Grand chanteur aussi, donc à cette époque 73, avec ce titre « Parla chiaro, Teresa ».

J'espère que vous avez passé un bon moment en ma compagnie, une heure donc de collection italienne. On se retrouve la semaine prochaine et on se quitte avec ce groupe très connu, mondialement connu presque, on va dire. Bon, essentiellement en Italie quand même, hein. On peut dire qu'ils ont fait un gros succès dans le monde, c'est Ino Madi. Et je vous laisse avec ce titre, Un giorno insieme. On se retrouve la semaine prochaine pour un nouveau rendez-vous de la collection italienne. À bientôt, ciao, ciao, à tutti.

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Pensez aussi à nous retrouver sur Instagram, Facebook, Spotify de Radio Top Italia. Et si vous souhaitez réagir, partager une idée ou raconter aussi votre expérience d'italien expat, écrivez-nous à formatocasa2025@gmail.com. 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Aujourd'hui, on voyage comme toujours, mais différemment, à travers la musique. Ne bougez pas, car un jeune chanteur italien arrive dans un instant sous Formato Casa.

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